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0: Murs, villes et ports, asile de mort. Mer grise où brise la brise tout d'or. Dans la plaine est un bruit, c'est la laine de la nuit, elle brame comme une âme qu'une flamme toujours suit. La voix semble plus haute, semble un grelot. La voix plus haute semble un grelot. D'un nain qui saute, c'est le galop. Il fuit, s'élance, puis en cadence, sur un pied dense, au bout d'un flot.
1: Un nain mange une merguez dans une boîte de nuit.
2: Voilà que ça picore. Il pleut des mots. À tout va. Ils s'éclatent par terre, ils éclaboussent les mots. Ils rebondissent. Ah, des mots partout. Qu'est-ce qu'ils veulent dire ?
1: Des miettes de chips dans les oreilles. Des yeux fermés qui contemplent un village imaginaire.
2: Et puis cette voix qui nous tombe dessus à chaque fois, cette voix qui nous tombe dessus à chaque fois, cette voix qui nous tombe dessus à chaque fois, cette voix qui dit quelque chose qu'on a oublié, qui date déjà depuis...
0: La rumeur approche, l'écho la redit. C'est comme la cloche d'un couvent maudit, comme un bruit de foule qui tonne et qui roule, et tantôt s'écroule et tantôt grandit. Dieu, la voix sépulcrale des djinns, quel bruit ils font. Fuyons sous la spirale de l'escalier profond. Déjà s'éteint ma lampe et l'ombre de la rampe qui le long du mur rampe, monte jusqu'au plafond. C'est l'essaim des djinns qui passent et tourbillonnent en sifflant les ifs que leur vol fracasse, craque comme un pain brûlant. Leur troupeau, lourd et rapide, volant dans l'espace vide, semble un nuage livide qui porte un éclair au flanc.
2: Et voilà que tu passes en rase-motte, sous la falaise, t'as peur que ça se décroche, mais tu te dis pourquoi ? Pourquoi courir aussi vite ? Les choses arrivent, il suffit de les attendre. Et la mer bouscule. 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
1: La beauté sort de toi, tu tousses, et des micro-particules se déposent sur ton pull, sans que tu t'en aperçoives, tu crées la magie. Et nous sortons, comme d'habitude, avec nos écharpes, frileux. Dans le froid de canard, nous contemplons un Bernard.
2: L'ermite.
0: Ils sont tout prêts. Tenons fermés cette salle où nous les narguons. Quel bruit dehors, hideux armées de vampires et de dragons. La poutre du toit descellée ploie, ainsi qu'une herbe mouillée. Et la vieille porte rouillée tremble à déraciner ses gonds. Cri de l'enfer, la voix qui hurle et qui pleure, l'horrible essaim poussé par l'aquilon. Sans doute au ciel s'abat sur ma demeure, le mur fléchi sous le noir bataillon. La maison crie et chancelle penchée, et l'on dirait que, du sol arraché, ainsi qu'ils chassent une feuille séchée, le vent la roule avec leur tourbillon. Prophète, si ta main me sauve de ces impurs démons du soir, j'irai prosterner mon front chauve devant tes sacrés encensoirs. Fais que sur ces portes fidèles meure leur souffle d'étincelle et qu'en vain l'ongle de leurs ailes grince et crie à ces vitraux noirs.
1: Télékinésie farouche, rouge dans le noir. Catapulte des beautés, des empêchements qui murmurent des vagues de fleurs, des fleurs de vagues, des bonimenteurs qui passent et sourient, le regard vide, la frange espiègle.
2: Cette fille au joli front, cette fille avec sa frange espiègle, je crois que je l'ai croisée une fois. Elle m'a fait penser à un pétale de rose, mais elle s'appelait aussi Rose. Ceci étant dit, je crois que cette fille, je l'ai à l'esprit constamment. Elle hante ma peau, elle hante mes rêves, et je veux danser avec elle.
1: Obsession sournoise qui te suit.
2: Obsession sournoise qui me suit.
1: Dans l'eau.
2: Dans l'air.
1: sur le vent.
0: Ils sont passés,
1: dans les
0: leurs cohortes s'envolent et fuient, et leurs pieds cessent de battre ma porte de leurs coups multipliés. L'air est plein d'un bruit de chêne, et dans les forêts prochaines frissonnent tous les grands chênes sous leur vol de feu plié. De leurs ailes lointaines, le battement décroît, si confus dans les plaines, si faible que l'on croit, ouïr la sauterelle, crier d'une voix grêle, ou pétiller la grêle. Sur le pont d'un vieux toit.
1: Sur le pont d'un vieux port.
2: Les toits en disent long sur les habitations, sur les mœurs des dissidents. Là, tandis que le pont Lévis s'étend à perte de vue contre les ennemis qui s'arrachent le sol des sabots farouches de leurs chevaux, moi je regarde droit devant, tandis qu'il pleut.
1: Sur ton jean délavé.
2: Des perles d'émeraude.
1: Tes yeux blêmes saturent des informations crâniennes.
2: Mais je crois aussi que il y a des fleurs qui tombent dans mes manches.
1: Tu ne les aperçois pas, des coccinelles sur tes narines.
2: J'en ai respiré une demi-douzaine. Et tout à coup, des points. Rouge, noir, ont recouvert ma peau.
1: Un point de côté qui t'empêche d'avancer et en même temps te fait sombrer.
0: D'étranges syllabes nous viennent encore, ainsi des arabes quand sonne le cor. Un chant sur la grève par instant s'élève et l'enfant qui rêve fait des rêves d'or. Rêve. Les djinns funèbres, fils du trépas, qui dans rêve. Les ténèbres pressent leurs pas. Leur essaim gronde, ainsi profonde, murmure une onde qu'on ne voit pas. Ce bruit vague qui s'endort, c'est la vague sur le bord, c'est la plainte presque éteinte d'une sainte pour un mort. On doute la nuit, j'écoute, tout fuit, tout passe, l'espace efface le bruit.
1: Tournicotis, tournicota. Tout fut berbère qui me regarda, n'avait pas l'air d'en être là. Abécédaire, toujours présent, catapultant, l'envie présente.
2: Le vacarme aberrant d'une chevauchée folle parmi la steppe, parmi les steppes, dans la steppe, là dans la Mongolie, lointaine, en habit de laine, j'ai revu
1: l'esthète et faible qui m'articule.
2: Tout ce qui s'articule, de droite à gauche, du nord au sud.
1: Trois pas en avant.
2: Et trois pas en arrière.
1: Petit pois des champs.
2: Petite coccinelle des prés.
1: Fermière, bergère.
2: Infirmière, bérangère, je la connais.
1: Karine.
2: Elle a plein de coccinelles dans les narines.
0: Et comme les grues qui font dans l'air de longues files vont chantant leurs plaintes, ainsi je vis venir, traînant leurs gémissements, les ombres emportées par cette tempête.

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0: Mesdames, mesdemoiselles, messieurs, je me réjouis d'apporter un peu de clarté à l'oreille d'une journée déjà si lumineuse.
1: Commençons par une entrée en matière. Pour expliquer certaines petites choses à nos nouveaux amis. Non, je veux simplement vous faire partager quelques-unes de mes idées, comme ça, au fur et à mesure qu'elles me viennent.

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